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si vous venez tout juste d'ouvrir la radio, sachez que vous entrez avec moi, mon nom est Martine Bordelot, dans la deuxième heure de cette émission des Beaux Lundis. C'est tous les lundis, bien sûr, de 18h à 20h, mais c'est aussi en reprise ou en rediffusion le samedi de 18h à 20h. Et je voulais juste vous préciser que lundi prochain, comme c'est un congé férié, la radio est fermée, elle vous propose un programme musical. Oui, on vous laisse pas tomber, mais il y aura pas d'émission Les Beaux Lundis. Je vous donne un rendez-vous donc pour le lundi suivant. Alors, dans cette deuxième heure, je vais vous faire voyager dans le temps avec des chansons qui ont 50 ans. Imaginez, elles sont toutes sorties en 1976, mais elles n'ont pas vieilli du tout. Avant ça, partons en voyage en Afrique de l'Ouest francophone. D'abord avec le grand, l'unique, l'extraordinaire Mori Kanté, qui nous manque beaucoup. Mort en 2020, il a eu une carrière extraordinaire avec beaucoup, beaucoup de succès. Son premier grand succès, c'est celui qu'on va écouter. Son premier grand succès international, c'est Yeke Yeke, sorti en 1987. Donc, il a eu des succès avant ça chez lui, en Guinée, mais au niveau international, c'est surtout Yeke Yeke qui est ressorti. Ce sera suivi par Idrissa Soumaoro. Lui vient du Mali. Et ce qui est particulier avec cet auteur, compositeur, interprète, c'est qu'il est également un enseignant de la musique pour les non-voyants. Ils sont très, très rares, les personnes voyantes, d'enseigner avec beaucoup de qualité. Et lui, il est reconnu pour ça. Et il a découvert ce besoin pour les non-voyants d'apprendre la musique en rencontrant Amadou et Mariam, qu'on va écouter un petit peu plus tard aussi. Donc, on les écoute tout de suite, Mori Kanté d'abord et Idrissa Soumaoro ensuite sur Envol 91 FM.

beau, hein? Son nom, Idrissa Soumaoro, auteur-compositeur-interprète du Mali, reconnu aussi, donc, comme je vous le disais tout à l'heure, comme l'un des rares enseignants voyants, enseignants de musique pour les non-voyants. On va écouter maintenant de la Côte d'Ivoire, Fatoumata Diawara. J'adore ce qu'elle fait, c'est vraiment très beau. Cette chanson s'appelle « Kanou ». Ce sera suivi par Cheikh Lo du Sénégal avec Wariko. Puis on termine ce spécial Afrique de l'Ouest avec Amadou et Mariam. Je pense à toi.

Le très regretté Amadou et sa compagne Mariam. Amadou qui nous a quittés l'an dernier. Un duo du Mali extraordinaire. Alors, on part en arrière dans le temps, 50 ans en arrière. En 1976, j'ai sorti les grands succès, certains des grands succès de cette année-là, dans la chanson, particulièrement en français. D'abord, je vais vous faire écouter Dalida. Beaucoup de succès dans les années 60-70 pour Dalida. Elle reprend en français une chanson qui a été écrite en italien en 1937. Elle la sort en 1976 sous le titre « J'attendrai ». Vous allez la reconnaître. « J'attendrai le jour et la nuit, j'attendrai toujours ton retour ». C'est beau et romantique. Très romantique aussi, « Je vais t'aimer » de Michel Sardou, sorti la même année. Bien qu'avec le temps, elle semble peut-être vieillir mal avec certaines personnes qui la trouvent un peu un petit peu misogyne. Mais je vous laisse en juger par vous-même. Alors on les écoute. J'attendrai Dalida et ensuite Je vais t'aimer. Michel Sardou. Vous allez voir beaucoup de passion dans ces deux chansons.

Au diable les détracteurs, quelle chanson forte, qui ne désire pas être désiré à ce point. C'est une belle chanson. Michel Sardou dit de cette chanson que c'est une de ses préférées, qu'il aime toujours la reprendre sur scène dans ses spectacles, même encore aujourd'hui. OK, on s'en va maintenant du côté de Luc Cousineau. Luc Cousineau, on a entendu une de ses chansons tout à l'heure, « Ma mère chantait toujours », qu'il a coécrite avec Luc Plamondon. François Cousineau. Non. Là, je vous mêle, là. OK, c'est une chanson de Luc Cousineau, le frère de François Cousineau, dont on a entendu une chanson tout à l'heure. Et en 1976, il sort cette belle chanson « Vivre en amour ». Et ce sera suivi de Joe Dassin, qui lui sort dans la même année « Ça va pas changer le monde ».

1976, il y a 50 ans, sortaient également deux chansons qui parlent de la côte ouest. Véronique Sanson avec Vancouver. Pas sûr qu'elle parle beaucoup de Vancouver, mais enfin, ça s'appelle comme ça, puis c'est très bon aussi. Et ensuite, la fameuse chanson du groupe The Eagles, Hotel California. Oui, cette chanson-là aussi a 50 ans, et elle vieillit très, très bien. Merci.

difficile de faire mieux, hein? Une chanson qui a déjà 50 ans et qui n'a rien perdu de sa qualité. Hotel California de Eagles. Alors, on va terminer l'émission maintenant avec un autre artiste assez incroyable, parti beaucoup trop tôt. Boule Noire, c'est son nom d'artiste. Son vrai nom, c'est Josh Thurston. Alors, c'est un gars du Québec. Né en 1951 et mort d'un cancer colorectal en 2007. Auteur, compositeur, interprète. Il a été aussi animateur à la radio. Il a été producteur de musique. Il a développé son style bien à lui avec sa coupe afro extraordinaire, d'où son surnom qui est devenu son nom de scène, Boule Noire. Donc, un style R&B, donc il y a un peu de soul dans ce qu'il fait, il y avait un peu de funk, de reggae, et tout à fait aussi québécois dans la jovialité, dans les paroles. En tout cas, je vais vous faire écouter une chanson d'autre qui date de 1976 de Boule Noire. Aimes-tu la vie? Ça peut juste vous rendre de bonne humeur pour le reste de la soirée et de la semaine, je vous le souhaite. Quant à moi, mon nom est Martine Bordelot et j'étais très heureuse de passer ces 2 heures avec vous. L'émission est en rediffusion le samedi de 18 à 20 heures. Lundi prochain, c'est congé, alors ce sera une programmation musicale, mais je vous reviens le lundi suivant pour une autre émission des Beaux Lundis. Bonne semaine ou bonne fin de semaine, selon le moment où vous écoutez. Et profitez pleinement de cette chanson de Boule Noire qui va nous mettre dans l'ambiance positive, heureuse et dans le mode party. Pourquoi pas un lundi soir de se mettre dans le mode party? Vous êtes prêts? C'est parti!

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Bon dimanche, chers mélomanes, où que vous soyez au pays, bienvenue à cette toute nouvelle édition de l'émission Chez Gauthier. C'est un bonheur de vous accueillir à ce rendez-vous hebdomadaire de la grande fête du répertoire classique à l'antenne d'Unique FM. Nous sommes là tous les dimanches, de 8h à midi, avec le seul but d'agrémenter votre matinée avec ces merveilleuses pages immémoriales du grand répertoire. Heureux aussi d'accueillir en différé nos auditeurs à travers le pays, grâce à l'Alliance des radios communautaires du Canada, que je salue, et nos auditeurs qui sont à Winnipeg, à Edmonton, à Penetanguishene, à Kapuskasing, à Plamondon-Lac-à-la-Biche, à Hearst, à Yellowknife, à Fowler, à Iqaluit, à Gravelbourg, Victoria. Bref, où que soyez au pays, bienvenue à cette émission qui va célébrer avec vous la fête des mères.

Ben oui, on va marquer ce dimanche, si tant est que vous nous écoutez en direct, ce dimanche de la fête des mères, ça va être largement notre source d'inspiration ce matin pour nos choix musicaux. Alors j'en profite bien sûr pour offrir mes meilleurs vœux à nos mamans qui sont à l'écoute et peut-être aussi une pensée pour celles qui nous ont quittés, hein. Elles sont toujours toutes proches de nous, je pense. Cette relation avec la mère ne nous quitte jamais. Et ça a inspiré de nombreux compositeurs. Et puis, je vais commencer ce matin pour vous présenter, j'allais dire, la mère de toutes les mères, hein, Marie, qui a inspiré, évidemment, de nombreux compositeurs à travers les âges. Et on va s'intéresser à la musique d'un grand compositeur qui s'appelle Palestrina, qui vécut autour du tournant du 16e, 17e siècle. Un peu comme Jean-Sébastien Bach, Palestrina a réussi à synthétiser à peu près tout ce qui s'était fait jusque-là. Donc, il est avant Jean-Sébastien Bach, en plus d'enrichir la musique d'une grande sonorité, de couleurs, d'idées nouvelles. Bref, une musique en renaissance. Et Maria l'a inspirée. Je vais vous présenter deux Ave Maria de Palestrina avec ce groupe d'ici qui s'appelle Quartum, d'un magnifique album Atma qui s'intitule Renaissance. Nous allons donc démarrer notre émission ce matin chez Gauthier avec deux Ave Maria de Palestrina. Bonne fête des mères, chère maman.

Ah, sublime polyphonie de la Renaissance avec Palestrina. Deux chansons, deux mélodies sur le thème d'Ave Maria, la mère de toutes les mères, n'est-ce pas? Cet ensemble Quartum, basé à Montréal, tout à fait remarquable, et tout autant l'album qui s'intitule Renaissance est un enregistrement Atma. Alors, si vous venez de vous joindre à nous, ben, je vous rappelle que vous écoutez l'émission Chez Gauthier avec moi, François Gauthier. Bon dimanche, chers amis, et bonne fête des mères, si tant est que vous nous écoutez en direct, parce que nos amis à travers le pays souvent nous écoutent en différé. Alors, si je vous mentionne le nom d'un compositeur qui s'appelle Ernest von Dohnányi, qui a vécu de 1877 à 1960, oui, qu'il est hongrois, pianiste, chef d'orchestre, peut-être ça ne vous dira pas grand-chose, mais il a écrit une pièce en 1914 dont le thème va sûrement vous revenir. C'est une pièce qu'il a jouée, ce Dohnányi, pour la première fois en première mondiale à Berlin. Il était au piano lui-même. De quoi s'agit-il? Ben, en fait, c'est la variation sur le thème « Ah, vous dirais-je, maman ». Voilà. Alors, c'est une musique tout à fait appropriée, je pense, pour cette fête des mères, comme Francine, que je salue, une fière maman, et qui est toujours fidèle à notre rendez-vous. Alors, je vais vous faire entendre cette variation, ce thème et variation sur « Ah, vous dirais-je, maman » de Ernest von Dohnányi. Il y aura Julian Katchen qui sera au piano, l'Orchestre philharmonique de Londres, et sous la direction de Sir Adrian Boult. Ça va vous rappeler peut-être des souvenirs, ce thème.

0: Voilà, ce thème et variation sur « Ah, vous dirais-je, maman » en ce jour de la fête des mères. C'est ce que je viens de vous présenter de Don Yanni, qui était un pianiste virtuose. On peut le constater par la difficulté de la partition au piano. En l'occurrence, c'était Julian Katchen qui s'est attaqué à ce monument qui était ces variations sur, à vous dirais-je, un moment, sur Adrian Boult, qui dirigeait l'Orchestre philharmonique de Londres.
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0: Bien, je pense que Don Yanni avait une imagination assez fébrile et assez débridée pour ces variations sur ce thème de « Ah, vous dirais-je, maman ?» Ben, vous me permettrez d'exercer cette liberté en vous offrant cette prochaine pièce qui, avec la fête des mères, et le lien est un peu tiré par les cheveux, je vous l'accorde, mais c'est la beauté de la langue française. Je vais vous offrir deux esquisses symphoniques pour orchestre de Claude Debussy qui s'appelle « La mère ». Ah, ben vous voyez le jeu de mots, vous m'en excuserez, mais tout est prétexte chez Gauthier pour vous faire entendre du Claude Debussy. Cette pièce, d'ailleurs, qui tourne à peu près au même moment de l'écriture de Don Yanni, de « À vous dirais-je, maman ». Vous savez, Debussy n'a jamais écrit de symphonie comme telle, mais « La mère », c'est une fresque symphonique, c'est tout comme. Elle est en trois mouvements, qui dépeint les sons, la vision d'un océan tantôt calme, tantôt agité. C'est donc cette pièce qui possède vraiment le souffle et l'architecture d'une véritable symphonie. Ça a été créé à Paris en 1905, pardon. Je vais vous offrir les deux premiers mouvements, tiens, les deux premières esquisses, deux premiers tableaux, de l'aube à midi sur la mer, et Jeu de vagues, l'Orchestre métropolitain, et sous la direction de Yannick Nézé-Séguin.

J'allais dire, ça prenait un sacré culot hein, pour pouvoir présenter ses musiques en 1914. C'était, il y avait pas de forme. Hein. On était dans des esquisses presque de tableaux impressionnistes, hein, qui était l'école à la mode en France à cette époque. Donc, il s'inspire aussi beaucoup du Japon, de l'Asie. Bref, c'est un bouillon culturel auquel il nous convie avec ses pièces, ses esquisses qu'il n'a jamais appelées symphonie. Dans ce cas-ci, ben, c'est La mer. Elle a été écrite en 1905. Alors, non pas 1914, mais 1916. Et avec mon imagination un peu débridée, je vous la présentais dans le cadre de la fête des mères. C'est interprété par l'Orchestre métropolitain sous Yannick Nézet-Séguin. On va terminer notre première heure avec quelques berceuses, hein, ce moment intime entre la mère et l'enfant. Quelques berceuses que je vous présente, d'abord celle de Charles Ives avec Stephen Hough au piano.

0: c'est joli cette berceuse, n'est-ce pas, tout en délicatesse, de Stephen Hoffe, qui est un grand pianiste britannique, mais aussi un poète. Je pense même qu'il a écrit une pièce de théâtre, sauf erreur. J'ai eu le bonheur de l'entendre lors de Chamberfest il y a quelques années. Tout à fait remarquable comme artiste.
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Cher Mayoman, chers amis, bienvenue à ce rendez-vous dominical de la grande fête du répertoire classique à l'antenne d'Unique FM. Bienvenue à ceux et celles qui se joignent à nous et bienvenue pour les autres. Je vous rappelle donc que vous écoutez Chez Gauthier avec moi, François Gauthier. C'est un bonheur de vous savoir là afin de vous faire découvrir ou redécouvrir parmi les plus belles pages du répertoire classique. Et ce matin, on fête la fête des mamans, donc j'en profite pour souhaiter à tous les mamans qui nous écoutent une belle fête des mères, si tant est que vous nous écoutez en direct. Et on aura une pensée, comme c'est mon cas, pour nos mamans disparues aussi. Mais on va faire une petite pause sur cette thématique pour vous présenter notre liste de lecture, comme on le fait à la deuxième heure. Alors, ça sera, vous allez voir, j'espère, une belle découverte pour vous. À tout de suite.

Oui, alors si vous êtes un habitué, une habituée de cette émission, vous savez, depuis notre début de notre 15e saison à l'antenne d'Unique FM, on prépare une liste de lecture, l'idée étant que vous pouvez écouter cette musique sans interruption, et elle est en plus mise sur notre site web grâce au collègue Jean-Paul Moreau. Vous pouvez écouter cette liste de lecture en mode balado en tout temps en allant tout simplement à l'onglet émission chez Gauthier. Vous allez retrouver cette liste de lecture donc sans interruption. Alors cette semaine, mon thème, c'est la musique de chambre russe. Ah, vous allez me dire, c'est quand même un créneau assez étroit. Oui, mais ça va nous donner l'occasion, vous allez voir, d'écouter des pages sublimes. Évidemment, l'école russe, on pense évidemment à la musique symphonique, que ce soit Prokofiev, que ce soit Tchaïkovski, que ce soit Shostakovich, peu importe. Mais il y a une extraordinaire opus de musique de chambre dans l'histoire de la musique russe. Et c'est ce qu'on va découvrir, parcourir ensemble, si vous voulez bien, ce matin. Et je vais commencer en vous présentant un mouvement du trio pour piano en ré mineur numéro 1 d'Arinsky, moins connu, hommage à Tchaïkovski. En passant, il y aura un extrait de la sonate pour violoncelle sublime. Violoncelle et piano, opus 19 de Rachmaninoff, toujours ce vague à l'âme. Ensuite, ce quatuor à cordes numéro 2 de Borodine, dont vous allez reconnaître l'air, vous allez voir. Et puis, un scherzo, donc scherzo en italien, ça veut dire blague, alors un peu plus léger, une courte page de Chebaline. Ensuite, Glazunov, une valse. Tchaïkovski, bien sûr, et ce sublime andante cantabile que vous allez aussi reconnaître. Shostakovich, quatuor à cordes, là, toujours l'humour un peu cinglant de Shostakovich qui réussissait à survivre aux affres du régime soviétique. Et si le temps le permet, je vous présente un petit bijou, 8 miniatures d'Igor Stravinsky basées sur une musique qui s'appelle « Les cinq doigts » qu'il a écrite pour ses enfants et auquel je me colle-taille à l'occasion au piano. Alors, on va commencer par ce tour d'horizon de la musique russe, de musique de chambre, avec cette musique de Arinsky que vous allez peut-être découvrir, qui est tout à fait sublime, avec le trio Wanderer.

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0: Voilà, c'est avec ces 8 miniatures de Stravinsky que prend fin ce vaste parcours qu'on a fait ensemble de la musique russe, la musique de chambre russe.
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0: Alors, il nous reste à peine une minute, donc je vais vous faire entendre cette petite berceuse de Dvorak, tout à fait magnifique, avec Stephen Hoff, un extrait.

Alors, je vous retrouve de l'autre côté de l'heure. On va revenir à cette pièce de Antonín Dvořák, chanson que ma mère m'apprenait, hein, tout à fait idoine comme sélection en cette fête des mères.

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Cher Mélomane, bienvenue, re-bienvenue à cette émission qui s'appelle Chez Gaultier, avec moi, François Gaultier. On est là tous les dimanches, de 8h à midi, avec le seul but d'agrémenter votre dimanche matin. Alors, j'en profite, évidemment, pour souhaiter une belle fête des mères à toutes les mamans qui nous écoutent, et puis à ceux qui ne les ont plus, comme moi, ben on a une pensée à leur égard. Et normalement, durant la troisième heure, il y a souvent l'île déserte. Alors oui, il y aura ce matin l'île déserte, mais dans une édition toute particulière. Je tiens à remercier mon collègue Jean-Paul Moreau qui a fait la mise en onde de cette entrevue avec John Stogarts à l'occasion du dévoilement de la nouvelle programmation de l'Orchestre du Centre national des arts. Nous l'avons rencontré au Centre national des arts. Et Jean-Paul prête sa voix également pour la traduction française des synopsis des réponses de Maître Stogarts, qui pour l'instant ne parle pas français, mais qui me dit qu'il a l'intention de l'apprendre. Alors, on va écouter, si vous voulez bien, cette entrevue que m'a accordée John Stogarts.

Ben voilà, cette entrevue que m'a donnée John Stogart à l'occasion du dévoilement de la saison 2026-27 de l'Orchestre du Centre national des arts, où John sera le directeur musical à compter de l'an prochain, donc. Et cette entrevue a été réalisée grâce au concours de mon collègue Jean-Paul Moreau, qui a produit la diffusion, ainsi que sa voix qu'on a entendue pour les traductions des synopsis des réponses, et les musiques qui ont été choisies tout au long de cette heure qu'on a passée avec John, ben ce sont des pièces qu'il dirige, comme ce qu'on entend en ce moment du Sibelius. Il y a eu aussi une romance de Beethoven où il était violoniste et il dirigeait l'orchestre, en l'occurrence de Dallas. Alors, on va lui souhaiter la meilleure des chances dans cette nouvelle fonction avec l'Orchestre du Centre national des arts. Et je vous retrouve de l'autre côté de l'heure. À tout de suite.

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Chers mélomanes, bienvenue, re-bienvenue à cette émission. On en est à notre quatrième heure. Déjà, comme le temps passe vite, en compagnie de ces grands compositeurs et en votre compagnie, chers amis, merci pour votre fidélité. Je vais me permettre de vous donner mon adresse courriel, si le cœur vous en dit. Comme Diane Laflamme le fait, je lui souhaite d'ailleurs une belle fête des mères, chère Diane, qui est une fidèle auditrice. Ben, cette adresse courriel, elle est toute simple, c'est fgautier@uniquefm.ca, et je serai heureux de vous lire et surtout de vous répondre. Et nous, il nous reste, quant à nous, une belle heure qu'on va consacrer à la fête des mères. Charles, je souhaite aux mamans qui nous écoutent une belle fête des mères, et vous allez voir, il y aura quelques surprises dans tout ça.

Alors, on va commencer là où on a laissé la fin de notre deuxième heure. Je vous avais fait entendre un extrait, un court extrait de cette berceuse d'Antonin Dvorak au piano. Mais là, j'ai pour vous la version originale. C'est une chanson que ma mère m'enseignait. Donc, bien sûr, dans le cadre de la fête des mères, c'est tout à fait désigné. C'est tout court, c'est magnifique. Il y a une mélodie sublime, toujours tirée, inspirée par le folklore. Donc, cette musique d'Antonin Dvorak, qui sera interprétée ici par Magdalena Kozena, qui est elle-même tchèque. Elle est accompagnée au piano par Malcolm Martineau. Écoutez ce petit bijou, ça vaut vraiment la peine de tendre l'oreille.

Quelle admirable mélodie, n'est-ce pas, d'Antonín Dvořák, chanson que ma mère m'enseigna, interprétée par Magdalena Kozena. Et c'était Malcolm Martineau qui l'accompagnait au piano. Alors, on continue notre façon de marquer la fête des mères à chez Gautier. Là, je vais vous présenter ces fameuses Kinderszenen. Ces scènes de l'enfance, hein, la mère, l'enfance, tout ça est bien sûr intimement relié. C'est un album c'est un cycle de plusieurs, d'une dizaine de mouvements, tout court. C'est très, très court, c'est une vingtaine de minutes. Il y a entre autres le septième mouvement qui est très, très connu, la rêverie. Et cette mélodie que Schumann a aussi offert à sa future épouse, qui était Clara Schumann, éventuellement, qui va élever 8 enfants avec son mari qui avait des difficultés mentales aussi. Elle qui avait une carrière absolument prestigieuse de pianiste au niveau international. On courait pour voir ses concerts. Ben, cette carrière, elle a dû la mettre en veilleuse pour mettre sa vocation de mère au premier plan. C'est admirable quand on pense à tout ça. Alors, on va écouter ces scènes d'enfance de Schumann avec Martha Argerich au piano.

0: Voilà, de Robert Schumann, ces scènes d'enfance, Kinderzien, interprétées ici magnifiquement bien par Martha Argerich.
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0: Alors, on va poursuivre notre façon de marquer la fête des mères chez Gauthier. Alors, évidemment, le drame absolu, c'est celui que Marie a vécu avec la mort de son fils et cette scène qu'on retrouve dans les Écritures, entre autres le catéchisme catholique, cette Marie qui est au pied de son fils crucifié. Donc, c'est le fameux Stabat Mater qui a inspiré un nombre considérable de musiciens. Ben, j'ai pensé vous offrir un court extrait du Stabat Mater d'Antonin Dvorak. Alors, c'est ce qui l'a mis un peu sur la carte, hein, ce Stabat Mater. Il était très, très peu connu. Mais cette création s'est faite dans la douleur, puisque il va, Antonin Dvorak, en 1875, perdre sa fille nouveau-née, et ça l'amène donc à commencer la composition de cette œuvre. Puis, tragiquement, un an plus tard, il perd son fils aîné et sa fille, en 1877, ce qui lui fait reprendre ce manuscrit du Stabat Mater et qu'il complète donc dans la version que l'on connaît aujourd'hui. Je vous offre un court extrait de ce Stabat Mater donc de Antonin Dvorak avec l'orchestre symphonique de Toronto, le Toronto Mendelssohn Choir, sous la direction de Elmer Eisler. Voici donc Antonin Dvorak.

Il y a presque de la tendresse hein, dans ce Stabat Mater d'Antonin Dvorak. On le comprend avec la perte de ses enfants, qu'il ait pu avoir ce côté tendre hein, dans cette tragédie. Finalement, le Stabat Mater, c'est Marie qui voit son fils crucifié et mourir devant elle. Alors, c'est quand même dramatique comme thématique, mais c'est magnifiquement bien écrit et magnifiquement bien interprété par l'Orchestre symphonique de Toronto, le Toronto Mendelssohn Choir, sous la direction d'Elmer Eisler. Toujours sur cette thématique de l'enfant perdu en cette fête des mères, hein, c'est un peu tragique, mais c'est en même temps tout à fait dans la foulée de ce thème de la fête des mères. Ben, Maurice Ravel a écrit en 99, une pièce qu'il a appelée « Pavane pour une infante défunte », qui est en fait une de ses premières œuvres connues pour le piano. Ravel, qui avait une relation très, très, très proche avec sa mère, qui était basque et qui lui a transmis les traditions basques espagnoles. Elle était née à tout près de la frontière franco-espagnole. Et donc, il y a cette relation très, très forte avec sa mère qui l'a inspiré tout au long de sa vie. Je parle de Maurice Ravel. Cette pavane pour une infante défunte, dédiée à la princesse Edmond de Polignac, a jamais été vraiment... Ravel n'a jamais été très enthousiaste par rapport à cette œuvre. Pourtant, elle est encore tout à fait d'actualité, très pérenne, et j'ai pour vous cette œuvre interprétée ici pour orchestre, dans une adaptation pour orchestre, avec l'Orchestre Philharmonia sous la direction de Carla Mariana Giulini.

À vrai dire, j'ai jamais compris vraiment pourquoi Ravel avait un peu nié cette, ou renié, je devrais dire, cette œuvre tout à fait sublime, 1899, Pavane pour une infante défunte, l'Orchestre Philharmonia, sous la direction de Carlo Maria Giulini. Alors, je vais, d'ici la fin de l'émission, vous faire entendre des chansons autour de ce thème de la fête des mères, que je m'empresse à nouveau de souhaiter à nos mères au moment qui écoutent une magnifique, oui, j'y arrive, fête des mères. Et moi, je pense à la mienne qui n'est plus avec nous, mais elle est quand même présente, même disparue, nos mamans restent proches de nous. Alors, il y a la mort de la mère qui est aussi, on a parlé de la mort des enfants, mais la mort de la mère. Or, une des chansons les plus symboliques, les plus fameuses, emblématiques, j'allais dire, ben, c'est La Mame. C'est une chanson française qui a été écrite par Robert Gall. Robert Gall, qui l'a offert à Charles Aznavour, qui a ajouté la mélodie au texte. Mais Aznavour ne voulait pas l'interpréter au début. Il la trouvant qu'elle débordait trop de pathos. C'est les compagnons de la chanson qui vont l'enregistrer en 1865. Et Aznavour va, lui, y aller de sa propre interprétation, la plus connue maintenant, celle de 1963. C'est ce que je vous présente maintenant, La Mame de Aznavour.

0: Une des chansons les plus connues de Charles Aznavour, 1963, La Mame. Là, je vous fais entendre une musique de Jacques Bertin. C'est un chansonnier français que j'aime beaucoup et qui a écrit cette tendre page intitulée « Mère, chante-moi » et qui nous rappelle la musique, l'enfance. Vous allez voir, c'est très, très beau comme chanson.
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Jacques Bertin, cette chanson qui parle de la musique, de la relation entre la mère et le fils et la musique, mère qui est disparue, qui ne chante plus aujourd'hui. Et cette thématique, on la retrouve un peu dans cette prochaine chanson de toujours de Bertin, La leçon de piano. Alors, ce qu'il décrit, c'est qu'il est dans un quartier cossu. Il entend ces musiques évanescentes d'un piano dans une pièce et il imagine la présence de la mère et de la grand-mère qui écoute l'enfant, qui joue au piano. C'est tout à fait magnifique. C'est poétiquement parfaitement bien équilibré et est très évocatrice aussi de ces atmosphères dans ces maisons cossues où il régnait toujours le piano. Et puis, on aura le temps pour une petite berceuse pour terminer l'émission. Voici à nouveau Jacques Bertin.

Voilà cette berceuse de Jacques Bertin qui m'a fait à l'émission ce matin. Je voudrais vous rappeler aussi qu'il y a un concert bénéfice demain soir à 19h30 à l'école Saint-François d'Assise. Vous pouvez aller sur le site de la Fondation Jean-Claude Bergeron si vous voulez assister au concert dont je serai l'hôte. Voilà, en espérant vous revoir à la radio la semaine prochaine, chers amis. Au revoir.

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Bienvenue à Pirouette en pantoufle avec Marie-Ève Bonin. Bon dimanche matin, mes petits têtards. Je vous rappelle que vous pouvez toujours m'envoyer des textos pendant l'émission au 431-999-3691 si vous avez des questions ou des commentaires, ou envoyez-moi un courriel n'importe quand. C'est à pirouetteenvol@gmail.com. Donc, PIROUETTESENVOL@gmail.com. Alors, pirouette au pluriel, pirouetteenvol@gmail.com. Vous pouvez aussi m'écrire pour que je transmette des vœux d'anniversaire en ondes. Moi, en tout cas, je veux souhaiter un superbe anniversaire aujourd'hui à ma belle-mère, dont c'est la fête. Bonne fête, Yvette! On fait la fête en chanson? Je viens faire un clin d'œil ici à la fois à notre météo bien changeante et à notre thème aujourd'hui. Écoutez bien ça. C'est « Il pleut, il mouille » de Marie-Jo.

Ribbit. Vous savez de quoi on va parler aujourd'hui? Vous avez deviné? Si je vous rappelais que tout à l'heure, j'ai souhaité un bon dimanche matin à mes petits têtards, vous savez ce que c'est d'abord un têtard? C'est le bébé des amphibiens, c'est-à-dire des animaux qui commencent leur vie de larve dans l'eau et se développent pour vivre sur la terre ferme à l'âge adulte. En sortant de leurs œufs, les petites larves ont une queue qui leur permet de nager, puis ils leur poussent des pattes. C'est le cas des salamandres, des tritons, des crapauds et des grenouilles. Oui, c'est justement des grenouilles dont nous allons parler aujourd'hui. Une petite grenouille a le ventre qui grouille. Elle mange des mouches qu'elle tambouille. Miam, miam! Elle saute dans l'étang, c'est tellement amusant. Maintenant, il ne reste plus de grenouilles. Quoi, quoi? Est-ce qu'on écoute quelques chansons de grenouilles? Allons-y pour un petit bloc musical sautillant dans le fond de l'étang. D'abord doucement, puis avec de plus en plus d'entrain. Écoutons d'abord le concert des grenouilles de Jeanne Chéral, suivi de Une mare idéale de Séverine Pralon et Catherine Basson, puis de Les grenouilles chantées par Passe-Montagne, originale de Passe-Partout.

0: encore des rrrr, puis des crrrr, hein?
1: Oh, la musique de Passepartout, je sais pas si ça rappelle des souvenirs à certains, puis en fait, ça crée des nouveaux souvenirs pour d'autres. On appelle ça un reboot en anglais, mais on a une reprise de Passepartout qui est revenue en onde. C'est à Télé-Québec, mais je pense que c'est disponible en onde aussi depuis quelques années. Alors, ça continue cette aventure de Passepartout. C'était tout un concert, en tout cas, ça. Hein? On les entend pas vraiment encore dans les étendues d'eau, mais nos chères grenouilles, on les entendra dans pas encore très long. Les grenouilles vont sortir de leur hibernation et les mâles vont coasser à tue-tête pour se trouver une partenaire. Chaque espèce de grenouille a un chant ou un coassement différent. Mais on entendra à peu près ceci. Oups, désolé. Ouais, à peu près ça qu'on va entendre, je pense.

Vous avez déjà vu ça, une grenouille coincée? Ça se gonfle, puis ça produit ces sons-là. Puis des fois, ça sonne comme des élastiques qui sautent, des fois, c'est des petits cris. Ça dépend des espèces, puis ça dépend du temps de l'année aussi. On peut aussi s'imaginer qu'elles se chantent des choses assez terre-à-terre, disons, comme le fait Robert Charlebois dans sa chanson « The Frog Song ».

le petit crapaud a charmé sa grenouille. Mais en réalité, les grenouilles et les crapauds ne s'accouplent pas. Leur génétique est trop différente. Savez-vous en fait comment différencier un crapaud d'une grenouille? Essentiellement, les crapauds sont essentiellement terrestres. On ne les retrouve pas dans l'eau après leur métamorphose de têtard. Les crapauds ont la peau sèche, épaisse et couverte de pustules. La plupart ont aussi le museau arrondi, des pattes arrière courtes et des pupilles horizontales. Les grenouilles, quant à elles, sont plus aquatiques, ont la peau plutôt lisse et visqueuse. Elles possèdent des pattes arrière longues et musclées qui leur permettent de se déplacer plus facilement que les crapauds. Vous ne trouverez pas de crapauds au milieu de nénuphars et vous ne trouverez pas de grenouilles dans les bois loin des étendues d'eau. Et de quoi se nourrissent les grenouilles? Beaucoup sont carnivores. Elles mangent des insectes, des araignées, des vers de terre et des limaces. Berk! C'est peut-être parce que ce n'est pas un menu qui nous semble bien appétissant qu'Annie Brocoli s'est amusée à imaginer une grenouille végétarienne. Voici notre Germaine, la grenouille végétarienne.

Ouais, vous allez peut-être avoir de la misère à trouver une grenouille qui mange du tofu. Mais une grenouille qui mange des mouches, ça, par exemple, c'est très plausible. Dans l'histoire d'aujourd'hui, une grenouille en fera même une indigestion. Mais d'abord, parlons des mouches en chanson dans le bloc musical suivant, composé de La Mouche d'Henri Dels et de Mouche des bois de Pierre Castellan.

0: Ouf, toutes ces pauvres mouches vont bien finir dans l'estomac de Freddy dans l'histoire qui suit. Soit dit en passant, si vous écoutez cet épisode en reprise ou en rattrapage, sachez qu'on doit omettre l'enregistrement de ma lecture. Mais restez bien à l'écoute jusqu'à la fin de l'émission, parce que je vous donnerai tous les détails dont vous aurez besoin pour découvrir à votre tour cette belle histoire d'une grenouille avec les yeux plus gros que la panse. Pour ceux et celles qui ont la chance d'écouter en direct aujourd'hui, je vous présente sans plus tarder l'histoire de Freddy le Gourmand, écrite par Rissa Ostrov. Publié aux Éditions des Plaines. Sa gourmandise met Freddy dans de douloureuses situations. Avec le temps et la réflexion, saura-t-il prendre de meilleures décisions? Par une splendide journée d'été, Freddy va mal. Il a mangé beaucoup de mouches, 100 pour être exact, en quelques minutes seulement. Quelle folie! Quand il était tard, il se montrait pourtant si sage, se contentant de portions raisonnables d'algues ou de plantes. Mais depuis qu'il est devenu grenouille, Freddy ne peut se passer de mouches. Il en mange au déjeuner, au dîner et au souper. Il en consomme en collation aussi souvent qu'il le peut. Bref, il raffole de ces délicieuses bestioles. Freddy se rend maintenant compte de son erreur. 100 mouches, c'est beaucoup trop.
1: Oh oui, gémit le pauvre Freddy. Je me sens si mal.
0: Freddy a bien mauvaise mine. Son bedon tacheté est lourd et ballonné. Quand il saute de nénuphar en nénuphar, il atterrit sur son ventre gonflé. Et ça fait mal. Chaque fois qu'il essaie de s'allonger, il roule dans un sens puis dans l'autre et ses balancements l'étourdissent. Juste de voir une mouche passer le rend carrément malade. Cela l'inquiète beaucoup car les grenouilles adorent les mouches. Mais Freddy est surtout préoccupé par ce qui se passe dans son estomac. Les gargouillements et l'agitation provoqués par l'horrible bataille que se livrent des armées de bulles de gaz. De quoi le rendre fou? Freddy a un gros problème. Il passe toute la journée assis sur le même nénuphar, regardant les autres grenouilles se livrer à leur jeu préféré, le saut. Plus elles s'amusent, plus Freddy est malheureux. Le jour fait place à la nuit, puis une autre journée radieuse commence. L'humeur de Freddy, pour sa part, est plutôt sombre. « C'est ridicule, marmonne-t-il. Je ne peux pas rester ainsi à me lamenter sur ce nénuphar. » Il faut agir et vite, car le nénuphar coule sous son poids. Freddy commence à désespérer. Il doit trouver de l'aide. Au même moment, il aperçoit sa charmante amie Fiona batifolant à la surface de l'eau. Quel magnifique poisson! Non seulement elle est belle, mais elle a réponse à tout. Freddy se dit qu'il pourrait lui demander conseil. Dans un gémissement, il se laisse tomber dans l'étang et nage vers Fiona. Puis, prenant une grande inspiration, il replonge la rejoindre sous l'eau.
1: « Fiona, je suis mal en point, » dit Freddy tristement.
0: Fiona s'arrête et lui demande ce qui ne va pas. Freddy lui décrit combien ses bulles de gaz le gênent.
1: « Je n'arrive pas à m'en débarrasser, » soupire-t-il. « Peux-tu m'aider? »
0: Comme il est un poisson et non une grenouille, Fiona doit réfléchir. Soudain, sa bouche forme un « O » parfait et elle agite la queue. « Écoute bien, Freddy. En respirant dans l'eau, j'avale de l'oxygène. Il est absorbé par mon corps et parfois je rejette des bulles, » explique-t-elle patiemment. « Ce que tu dois faire, c'est respirer à plein poumon. Tu arriveras alors peut-être, je dis bien peut-être, à expulser ces bulles gênantes. » Sur ce, d'un coup de nageoire, elle file au loin. « Bonne idée, » se dit Freddy. « Je vais essayer. » Freddy a tellement hâte de suivre les instructions de Fiona qu'il oublie qu'il est sous l'eau. Comme il est une grenouille et non un poisson, lorsqu'il ouvre la bouche, c'est une grosse quantité d'eau qu'il avale et non de l'air.
1: « Glou, glou, glou, glou !» Freddy coule comme une pierre jusqu'au fond de l'étang. Toussant, crachant, Freddy remonte péniblement à la surface.
0: À sa grande consternation, son estomac gargouille toujours autant et les vilaines bulles l'incommodent encore.
1: « Je ne vois pas d'amélioration !» constate-t-il tristement.
0: Alors qu'il retourne broyer du noir sur son nénuphar, Freddy aperçoit son copain Durwood passant non loin de là, l'air distrait. Le canard est un rapide. Il glisse sur l'eau comme un bolide et sera rapidement hors de vue. Freddy doit agir vite.
1: « Durwood !» crie Freddy. « Je suis dans une situation épouvantable !»
0: Durwood se retourne et vient retrouver son ami. Malheureuse et frustrée, la grenouille le met au courant de ses mésaventures.
1: « Peux-tu m'aider ?»
0: Comme il est un canard et non une grenouille, Durwood n'en est pas certain. Il se met à nager en rond pour mieux y réfléchir. Rien qu'à le regarder, Freddy se sent tout étourdi.
1: Eureka! S'exclame Durwood. J'ai la solution. Propulse-toi de toutes tes forces avec tes pattes arrière. La pression de l'eau sur ton ventre fera sortir les bulles.
0: Extrêmement satisfait de sa suggestion, Durwood ébouriffe ses plumes et poursuit sa route.
1: Je ne perds rien à essayer, songe Freddy.
0: Freddy agite furieusement ses pattes arrière. Malheureusement, comme il est une grenouille et non un canard, il perd l'équilibre et se retrouve sur le dos. Les bulles, elles, restent en place. Rien n'a changé.
1: Trempé et souffrant de crampes, Freddy se dit qu'il aurait peut-être plus de chance sur la terre ferme. Il traîne son corps ballonné jusqu'à la rive où il rencontre St. John.
0: Même si le regard du serpent n'est jamais particulièrement amical, on se méprend sur son compte. Derrière une façade sinistre se cache un grand cœur. Lorsqu'il voit la détresse de son ami, St. John dit gentiment
1: « Je sens que souci te tracasse. »
0: Freddy se sent soulagé de trouver un autre ami prêt à l'aider, prêt à l'écouter.
1: « Peux-tu m'aider? » supplie-t-il.
0: Comme il est un serpent et non une grenouille, St. John entre en transe et reste immobile pour mieux penser. Soudain, il tire et rentre sa langue fourchue. Son corps se met à trembler et, en proie à une grande excitation, il déclare
1: « Ça saute aux yeux! Glisse simplement sur ton ventre comme moi! Les insupportables bulles seront expulsées! »
0: St. John se déroule et part en zigzagant, un sourire en coin.
1: Ça vaut la peine d'essayer, se dit Freddy.
0: Comme il est une grenouille et non un serpent, ramper n'est pas la chose la plus naturelle pour Freddy. Il se tord dans un sens, puis dans l'autre.
1: Aïe, gémit-il, ce pfff n'est pas pfff si facile.
0: Rapidement, voilà que Freddy s'effondre sur le côté. Ses efforts ne lui ont rapporté que des rougeurs, une sensation de brûlure et des démangeaisons sur le ventre. Freddy a presque perdu tout espoir de trouver une solution à son problème de flatulence lorsqu'il entend la voix familière de son ami Olivier. Olivier peut se montrer capricieux, mais comme tous les hiboux, il a l'enviable réputation d'être intelligent. Freddy se traîne à grand-peine jusqu'au pied du peuplier géant où le malin rapace est perché.
1: « Bonjour, Freddy, » dit Olivier en plissant les yeux pour mieux voir la pauvre grenouille.
2: « Je m'attendais à ta visite. J'ai entendu que tu avais un gros problème. »
1: En larmes, Freddy raconte en détail sa triste histoire. « Je t'en supplie, Olivier, peux-tu me dire comment me débarrasser de ces affreuses bulles? »
0: Comme il est un hibou savant et non une grenouille, Olivier offre sans hésiter une solution pratique. Il penche la tête et bombe son magnifique torse.
3: « Hu !»
0: dit-il.
1: « Hu ?» répète Freddy.
2: « Oui, Freddy, hu, ou si tu préfères, ulule. Fort et longtemps. En se contractant, les muscles de son estomac vont faire sortir les gaz.
3: « Hou, hou, hourra !»«
1: J'espère que tu as raison, » marmonne Freddy. « Rien d'autre n'a fonctionné. »
0: Olivier rit sous cap. Il sait exactement ce qui va se passer. Freddy eut de toutes ses forces. Cependant, comme il est une grenouille et non un hibou, il ne peut que coasser. Plus il essaie de huer, plus il coasse. Comme si ça ne suffisait pas, il attrape le hoquet. Plus il hoquette, plus les muscles de son estomac se serrent. Freddy hoquette encore et encore. Ses muscles se contractent de plus en plus fort. Quand tout à coup, oulala! Freddy écarquille les yeux et un grand frisson secoue tout son corps. Il croit qu'il va exploser. Mais non, sa bouche s'ouvre de plus en plus grand et les bulles de gaz s'échappent une à une sous forme de rotte. Freddy voit son ventre se dégonfler progressivement jusqu'à ce que les bulles soient toutes sorties. Miracle, il est guéri. Il saute de nénuphar en nénuphar, il nage et nage. Il se livre à toutes sortes de jeux et célèbre sa forme retrouvée jusqu'à ce que, n'ayant rien avalé depuis un bon moment, Freddy commence à avoir un creux à l'estomac. Il se remet à penser aux succulentes mouches. Freddy a une faim d'ogre. Et au même moment, bzzz.

0: C'était J'ai trop mangé du groupe Les Routes virtuelles, suivi de J'ai mangé trop de patates frites de Bleu Jeans Bleu. Vous êtes à l'émission Pirouette en pantoufle à l'antenne d'Envol 91 FM avec votre animatrice Marie-Ève Bonin. On parlait de grenouilles et de surbouffe. Ça me fait penser à la fable de La Fontaine, la grenouille qui veut se faire aussi grosse que le bœuf. La connaissez-vous? La grenouille, la toute petite grenouille, est jalouse du bœuf. Figurez-vous qu'elle a envie d'être aussi grosse que lui. Elle a vraiment perdu la tête. Elle fait donc tous ses efforts pour s'arrondir. Parviendra-t-elle à égaler son modèle? Une grenouille vit un bœuf qui lui sembla de belle taille. Elle, qui n'était pas grosse en tout comme un œuf, envieuse, s'étend et s'enfle et se travaille pour égaler l'animal en grosseur, disant « Regardez bien, ma sœur, est-ce assez, dites-moi, n'y suis-je point encore? » Nenni, mais voici donc, point du tout, mais voilà, vous n'en approchez point. La chétive pécore s'enfla si bien qu'elle creva. Le monde est plein de gens qui ne sont pas plus sages. Tout bourgeois veut bâtir comme les grands seigneurs. Tout petit prince a des ambassadeurs. Tout marquis veut avoir des pages. Faudra en tirer sa leçon, arrêter de se vouloir autrement que ce que l'on est, hein? Quelquefois, c'est difficile, par exemple. Ça en devient peut-être même une maladie, comme la boulimie.
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On vient d'entendre Grenouille de Johanna. Même si on y parlait de troubles de l'alimentation, j'espère que cet air vous a fait valser en pantoufles. Et puis, les grenouilles se nourrissent principalement d'insectes, mais savez-vous qui se nourrit de grenouilles? La chaîne alimentaire nord-américaine lui a fourni pas mal de prédateurs. Certains poissons comme la chigan et le brochet, les tortues aquatiques, les oiseaux pêcheurs et rapaces comme le héron, le balbuzard, la chouette, les couleuvres, les ratons laveurs, les renards, les moufettes et même les humains. Oui, oui, ça se mange des pattes de grenouilles. Je ne sais pas pourquoi tout ça m'a inspiré à vous écrire une petite histoire rigolote. Je vous présente pour un plat de nouilles. Je suis partie en vadrouille et derrière les quenouilles, j'ai vu une grenouille qui mangeait des nouilles aux andouilles. La petite fripouille, elle n'avait pas la trouille de s'en mettre plein la bouille alors qu'elle était en brouille avec la patrouille du quartier des patouilles. Quand arriva la ratatouille parfumée de fenouil, son estomac cria « ouille, ouille, ouille ». Mais la petite gribouille, habituée de tambouille, se dit « faut que je me grouille ». Alors elle s'agenouilla, ou alors elle s'agenouille, vers l'assiette qu'elle mouille, de sa bave qui pendouille, puis de ses dents mâchouille, le plat de ratatouille. Mais cette histoire tristouille finit dans la cafouille. Je ne suis pas rentrée bredouille, que ce soir je me débrouille pour manger des cuisses de grenouille. L'eau de la marmite bouille. Est-ce que ça vous a plu? Ça grouille de rime en ouille, en tout cas. Et pour revenir au point de départ des têtards, relançons-nous en chanson avec une chasse aux têtards. C'est la Maratoto, partie 2, d'Hélène Bouille.

0: Oui.
1: La voix en arrière-fond me faisait penser à... Bon, en fait, ça me fait penser à un personnage de François Pérusse, mais j'arrive pas à mettre le doigt dessus. Le même accent, la même personnalité, il me semble. En tout cas, si vous savez de qui je parle, faites-moi le savoir. Envoyez-moi un courriel à pirouette@gmail.com. Je l'avais appelé tout à l'heure. pirouetteenvol@gmail.com. J'aimerais bien savoir c'est quel personnage de François Pérusse. Ça va peut-être me revenir, mais pour l'instant, ça ne me revient pas. Bon, en attendant, parlons de quelques événements qui sauront vous divertir en français cette semaine dans la communauté. Ce mardi 19 mai, par exemple, le Cré Sainte-Agathe vous invite à une marche de santé à 10 heures au parc Cheyenne. Le même jour et à la même heure, donc le mardi 19 mai à 10 heures, le Cré FPFM sur l'avenue Taché offre un atelier de jardinage en famille. Ce jeudi, le Cré Pointe-des-Chênes offre une randonnée littéraire sur le sentier derrière l'école Pointe-des-Chênes. Savourez une histoire en plein air en découvrant une nouvelle page d'histoire à chaque étape de votre parcours. C'est ce jeudi 21 mai à 10 heures. Ce jeudi à 10 heures également, le Cré Saint-Joachim invite les enfants de moins de 6 ans et leur famille à vivre des aventures en cuisine. Et samedi prochain à 14 heures, la bibliothèque de Saint-Boniface offre un atelier d'animaux incroyables pour les enfants de 3 à 5 ans accompagnés d'un adulte. Histoire, chansons, comptines et bricolage sur le thème des animaux. N'oubliez pas d'aller consulter le calendrier communautaire 233 Allo en ligne pour découvrir encore plus d'activités en français dans notre communauté. En attendant, pourquoi ne pas retourner à l'étang, explorer l'habitat de nos amis les grenouilles? Voici la chanson de l'étang de L'air de rien et un poisson au fond d'un étang de la chorale enchantée.

En tout cas, les crapauds, les grenouilles, on les entend pas, comme je l'ai dit tantôt, mais je pense qu'on ne perd rien pour attendre. Le beau temps s'en vient. Vous me croyez peut-être pas, mais ça s'en vient. Inexorablement, ça s'en vient. Sur ce, je vais vous dire merci, merci Megwitch. C'est déjà la fin de notre émission. Alors, je veux vous dire merci, merci Megwitch d'avoir été à l'écoute encore aujourd'hui, mes petits amphibiens. C'est à noter que les droits pour Freddy le Gourmand, écrit par Rissa Ostrov, illustré par Jason Dahl et publié par les Éditions des Plaines, ont été libérés auprès des Éditions des Plaines pour la diffusion en direct. On les en remercie. Merci, Megwitch. Et si vous écoutez cet épisode en reprise ou en rattrapage et que vous n'avez donc pas eu la chance d'écouter ma lecture du livre Freddy le Gourmand, je vous encourage à vous le procurer pour découvrir ou redécouvrir cette belle histoire. Il est d'ailleurs disponible à la Bibliothèque publique de Winnipeg. À la semaine prochaine pour d'autres pirouettes en pantoufles avec votre animatrice Marie-Ève Bonin.

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Bienvenue, chers auditeurs et chères auditrices, à la dernière émission de la saison 2025-26 Muse Éclectique sur les ondes d'Envol 91 FM et vous êtes accompagné d'Émile Lacour. Donc, à cette dernière émission, eh bien, c'est surtout des chansons que j'aime beaucoup, que j'écoute dans mes listes de lecture, plutôt que de faire découvrir peut-être de nouveaux artistes. Eh bien, c'est plutôt de la nostalgie des anciens et des anciennes pour se divertir et se détendre et simplement écouter de la bonne chanson de langue française avec quelques chansons aussi de langue anglaise. Donc, ce que vous entendrez, c'est une infime partie de mes listes de lecture. Et puis, je vous souhaite une belle écoute sur les ondes d'Envol FM, votre radio communautaire, la radio communautaire du Manitoba. Et on commence avec Laurence Jalbert, chanson qui s'intitule « Héros ».

Très belle chanson de Gilbert Bécaud. L'un d'entre eux est vant à la mort et si Dieu est mort, eh bien, qu'est-ce qui nous arrive? Eh bien, on peut toujours écrire une lettre à mon Hélène, selon Hugo Frey. Et ainsi, elle pourra devenir le héros, selon Laurence Jalbert. Vous écoutez l'émission Muse éclectique sur les ondes d'Envol 91,1 FM. Votre radio communautaire, la radio communautaire du Manitoba, et comme c'est la dernière émission de la saison 2025-2026, eh bien, ce sont des chansons de mes listes de lecture, surtout que je fais tourner simplement pour le plaisir de les entendre. Voici Patricia Cass avec une chanson écrite par Jean-Jacques Goldman, une fille de l'Est.

Eh bien oui, Jean-François Michael avec une très belle chanson qui s'intitulait « Adieu, joli Candy » des années 60 et qui nous amène à Caramia, notre cher de Jay and the Americans, qui ont fait beaucoup d'argent aussi avec une annonce publicitaire portant sur une boisson gazeuse. Et tout ça, eh bien, ça a été fait pour Une fille de l'Est de Patricia Cass. Vous écoutez l'émission Muse éclectique en compagnie d'Émile Lacour sur les ondes d'envol 91 FM, la radio communautaire du Manitoba. On rappelle que c'est la dernière émission de la saison, donc c'est surtout des chansons de mes listes de lecture que je fais tourner et puis avec lesquelles je m'amuse et que j'écoute très souvent chez nous. Voici Anne-Marie, à ce que je sache, c'est la seule chanson qu'elle est enregistrée en français, si jamais je te revois.

Eh bien, c'est sans doute une chanson que l'on fait tourner à peu près à tous les mariages où il y a des artistes français, ou encore où la francophonie règne. « Je t'aime tout court » de Nicolas Chicon. Auparavant, on a entendu Jean-Jacques Goldman avec une chanson tirée de l'album « Entre gris clair et gris foncé », chanson qui s'intitulait « Il me resterait ». On a commencé avec Anne Murray, la chanson « Si jamais je te revois ». Vous écoutez l'émission Muse éclectique en compagnie d'Émile Lacco sur les ondes d'Envol 91 FM, votre radio communautaire. La radio communautaire du Manitoba. Eh bien, tout le monde connaît la chanson « Sounds of Silence » de Simon & Garfunkel, qui a été reprise par Richard Anthony dans une traduction plutôt littérale. Eh bien, celle que je vous offre, c'était la chanson, l'interprétation de Gérald Lenormand. Ça s'intitule « Chanson d'innocence » et ça a été rédigé par, ou écrit, si vous voulez, par Didier Barbelivien. Voici donc Gérald Lenormand.

bien voilà, c'était Rock Voisine avec son grand succès. Hélène, qui nous rappelle aussi la très grande voix en anglais de Linda Ronstadt, peut-être une des meilleures de la chanson rock, qui nous interprétait Long Long Time, et tout ça, ça nous amène à la chanson de Gérard Lenormand, qui était tout simplement une chanson d'innocence. Vous écoutez l'émission Muse Éclectique en compagnie d'Émile Lacour sur les ondes d'Envol 91,1 FM. Votre radio communautaire, la radio communautaire du Manitoba, c'est la dernière émission de la saison 2025-2026. Et ce sont surtout des artistes et des chansons très connues que je fais tourner parce qu'elles font toutes partie de mes listes de lecture. Une infime partie d'ailleurs. On va poursuivre avec Françoise Hardy, La maison où j'ai grandi.

0: Eh bien voilà, ne laissez pas le soleil se coucher, selon Jean-Jacques Lafont, ce qui nous amène à Demain sur la Lune avec Salvatore Adamo. Et la première chanson que vous avez entendue, c'est celle de Françoise Hardy, interprétation française de Torrance Cement, La maison où j'ai grandi. Vous écoutez l'émission Muse éclectique en compagnie d'Émile Lac.
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Eh bien oui, il ne chantait avec lui que pour elle. Eh bien, c'était Frédéric François avec « Je t'aime à l'italienne ». Auparavant, on a entendu Jean Ferrat avec « Ma France » et ça nous a amené à Nana Mouskouri qui interprétait une chanson de Jean-Pierre Ferland. Une très belle version d'ailleurs, chanson qui s'intitulait « Je reviens chez nous ». Vous écoutez l'émission Muse éclectique en compagnie d'Émile Lacour sur les ondes d'Envol 91,1 FM. La radio communautaire du Manitoba, et comme c'est la dernière émission de la saison 2025-26, eh bien, les chansons que je joue, que je fais tourner, sont surtout des chansons de mes listes de lecture que j'écoute assez souvent chez nous, tranquillement, ou encore en me promenant dans des longues promenades. Voici Francis Cabrel, Le Monde est sourd.

Eh bien voilà, c'était le groupe Cowboy Fringant avec l'Amérique pleure et ça nous amenait à Crying Your Orbison dans un monde qui est sourd de Francis Cabrel. Vous écoutez l'émission Musique Éclectique. Vous êtes accompagné d'Émile Lacau sur les ondes d'Envol 91,1 FM, votre radio communautaire, la radio communautaire du Manitoba. On va poursuivre en musique avec une chanson que j'aime beaucoup et qui est prise de l'anglais Blowing in the Wind de Bob Dylan, et c'est la version de Richard Anthony. Et voici Écoute dans le vent.

Eh bien voilà, c'était une chanson de Glen Campbell, écrite par John Hartford, et qui a été un de ses grands succès, Gentle on My Mind. Auparavant, on a entendu Céline Dion avec une chanson de Jean-Jacques Goldman tirée de l'album 2, qui est l'album francophone le plus vendu dans le monde, autour de 12 ou 13 millions d'albums. Chanson Pour que tu m'aimes, ainsi que Didier Barbelivien, Les pelouses de l'université. On a commencé ce bloc musical avec Richard Anthony, chanson qui s'intitulait Écoute dans le vent. Eh bien, c'est la dernière émission de la saison 2025-2026, et puis l'émission va se terminer sur 5 chansons. La première sera de Luce Dufaux, chanson qui s'intitule « Ce qu'il reste de nous ». La deuxième de Richard Séguin, s'intitule « Ici comme ailleurs » tiré de l'album « Journée d'Amérique ». Ensuite, ce sera suivi de Michel Sardou, qui nous donne une petite leçon d'histoire de la Russie avec Vladimir Ilyitch, suivi de Ginette Renaud avec « La deuxième voix ». Et l'émission se termine avec un gars bien de chez nous, Daniel Lavoie, chanson qui s'intitule « Il s'aime ». C'est Émile Lacaux qui espère que vous avez aimé le choix musical que je vous ai préparé. Je vous donne rendez-vous, eh bien, si la santé tient et que tout va bien, on se retrouvera pour une autre saison de Muse éclectique, donc la saison 2026-2027, dans quelques mois. Entre-temps, eh bien, vous pouvez toujours écouter la radio communautaire du Manitoba, En vol 91,1 FM. Merci beaucoup d'avoir été à l'écoute et à la prochaine.

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3: Je vous le recommande grandement. C'est un grand roman que j'ai adoré.
4: J'ai beaucoup aimé l'originalité de la thématique. Ça fait du bien. Ça fait un petit vent de fraîcheur de lire là-dessus.
5: Un 5 étoiles.
4: Oh oui, moi, j'ai clenché ça en deux jours. Là.
6: Même si je l'ai lu deux fois, la troisième, j'ai encore le goût de voir des images. Donc, c'est dire, c'est un très, très, très beau livre.
5: Toujours aussi excellent.
7: Oui, très, très bonne lecture.
5: C'est un de tes coups de cœur. Hein?
8: Oui, c'est un coup de cœur. C'est vraiment un beau roman.
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5: Anne Hébert a écrit « Il faut d'abord inventer la vie avant de la vivre ». Les auteurs le savent mieux que quiconque. Bonjour, ici René Cocho, bienvenue au Cochocho. Au sommaire de l'émission cette semaine. Une entrevue avec Télisson Aurélien concernant son roman « C'était ça ou mourir » paru aux éditions du Boréal. Sébastien Bérubé lit des extraits de son recueil de poésie « Boulémite » publié aux éditions Personnages. Il se joint à l'équipe et nous en sommes très heureux. Il s'agit de l'auteur et enseignant Louis Roussel. Louis, tu as choisi pour ta première chronique un roman. Quel est-il?
10: Il s'agit du livre Saint-Nicolas des Marins, écrit par Alexandre Mécan et publié aux éditions Alto.
5: La chronique de Richard Sainte-Marie porte sur les sources d'inspiration des auteurs. Sophie Dorval, tu commentes une bande dessinée, quelle est-elle?
11: Cette semaine, je vais vous parler de Minuit passé de Gaël Genier aux éditions Delcourt.
5: Caroline Tellier, il est question de cigarettes dans ta sélection.
8: Je vous parle du roman « Pour un paquet de players » de Daniel Grenier, édité chez XYZ.
5: Amélie Bibeau, tu t'es intéressée à quel roman jeunesse?
12: Je vais vous parler du roman « La Chose », le tome 1 « Pied de poule mouillé » d'Elisabeth Barry-Lessard aux éditions Les Malins.
5: Également au programme, Jean Bernier des éditions du Boréal présente le récit « Le nombril de la lune » de Myriam Thaise et Annie Goulet des éditions Héliotrope commente le roman « Fantoche » de Nicolas Chalifour. Bienvenue au Cochocho.

0: Nicolas Charlifour signe un nouveau roman chez Héliotrop. Il apporte titre Fantoche. On y retrouve son style unique, nous dit Annie Goulet, éditrice chez Héliotrop.
1: Fantoche, c'est une fable d'une certaine manière, un peu fantastique. L'histoire d'un homme qui s'appelle Achille. Il revient d'un long voyage, il rentre chez lui et il ne se reconnaît pas exactement dans la vie qu'il réintègre. C'est-à-dire que, bon, il sait à quelle adresse se rendre, il a la clé de son appartement, il ne se doute pas qu'il est au bon endroit, mais tous ses gestes sont un peu mécaniques et il n'a presque aucun souvenir de celui qu'il devrait être et des personnes qui devraient composer sa vie. D'ailleurs, les gens l'appellent pour demander des nouvelles, lui demander où il est allé, il ne sait pas trop quoi leur répondre et il souffre d'une amnésie presque totale. Évidemment, un sentiment pour le moins surréaliste avec lequel il va devoir conjuguer pendant de longs mois. Le livre se déroule sur un an et demi, si je n'abuse, alors que le personnage est un peu errant dans sa propre existence comme un étranger. Et l'indice le plus éclatant de celui qu'il a été et qui le hante d'une certaine manière, c'est une bandelette de photomaton qui est épinglée à son frigo et qui montre une femme et deux fillettes. Sa famille, se doute-t-il, mais il est absolument incapable de reprendre contact avec ces personnes-là. Et au cours du roman, bon, des bribes de souvenirs vont lui remonter à la mémoire de son enfance, de son adolescence, de ses voyages à l'étranger, etc. Ils vont remonter à la surface de sa conscience de temps en temps, déclenchés par une image, un son, un petit geste aperçu. Et c'est au fil de ces réminiscences-là, qui sont comme autant de petits épisodes dans le roman, qui va essayer d'apprendre à réintégrer sa propre vie. En plus d'être une fable plus ou moins fantastique, c'est une histoire, je dirais presque archétypale, une histoire de réconciliation d'un homme avec soi-même. Fantoche, c'est l'histoire du pantin qui apprend à s'incarner, qui devient une vraie personne. Alors, c'est un Pinocchio moderne, si on veut, un livre à la fois fascinant, troublant et émouvant.
0: C'était Annie Goulet des éditions Héliotrop qui présentait le roman Fantoche de Nicolas Charlifour.

Ici Louis Roussel. Dans quelques instants, je vous parle du livre Saint-Nicolas des Marins, écrit par Alexandre Mécan, publié aux éditions Altour.

0: Je suis très heureux de vous annoncer que nous avons un nouveau chroniqueur à l'émission et c'est un auteur qui est professeur au Cégep de Lévis. C'est Louis Roussel. Il enseigne la littérature, de même que la création littéraire et la mythologie. Moi, j'ai découvert sa plume grâce au prix de la page 12 que j'ai lancé en 2025, puisque la page 12 de son roman « Hors vivant » publié aux éditions XYZ a été la grande gagnante de cette toute première édition du prix de la page 12. Et comme j'avais établi un premier lien avec Louis, j'ai poussé l'audace à lui demander s'il acceptait de se joindre à l'équipe du Cochouchou. Il a dit oui. Bonjour Louis.
1: Bonjour.
0: Merci beaucoup d'avoir accepté cette invitation.
1: Ah ben, c'est un grand plaisir.
0: Alors pour cette toute première incursion à l'émission, à titre de chroniqueur bien entendu, tu vas nous parler d'un livre qui m'a beaucoup plu, publié aux éditions Alto, et ce roman, il a pour titre « Saint-Nicolas des Marais ». Alors, qu'est-ce qui t'a particulièrement plu dans ce tout premier roman de cet auteur, Alex McCann?
1: La liste va être longue. Je vais commencer par juste faire peut-être un petit résumé du livre. C'est un livre dont on entend beaucoup parler, mais c'est pas tout le monde qui connaît l'histoire. Mm-hmm. Donc, c'est un roman qui prend place à Saint-Nicolas-des-Marins, qui est un village côtier dont la survie dépend de la mer et des marins. On se trouve peut-être au Québec ou ailleurs, c'est pas clair. C'est peut-être il y a 100 ans ou 200 ans. C'est pas clair non plus. En fait, le roman d'Alexandre McCann, tu sais, il aurait pu s'ouvrir par le classique « Il était une fois dans un pays lointain », comme on le fait avec de nombreux contes. Mm-hmm. Je sais pas si c'est l'impression que tu as eue.
0: Oui, oui, absolument. Oui, tout à fait.
1: C'est ça, au moment où débute l'histoire, il y a un froid qui vient de s'abattre sur le pays, un froid si brutal que la mer gèle en quelques secondes, emprisonnant les bateaux et les marins dans la glace. Puis, ben, ce bouleversement-là va plonger toute la petite communauté dans une crise profonde parce que la peur va s'installer, les ressources vont devenir de plus en plus précaires. Puis, quand je dis, puis je pense que c'est ce qui est le plus marquant, t'as-tu t'en rendu compte aussi, tu sais, quand je parle du froid, c'est que la force du vent hivernal va projeter de nombreux marins à l'eau qui deviennent presque aussitôt des prisonniers de l'eau glacée. La moitié du corps sous la glace, l'autre moitié à la surface. Ils peuvent pas fuir leur souffrance car même la mort ne veut pas d'eux.
0: Ouais.
1: C'est très marquant comme image. Ça, c'est dès les premiers chapitres. Mm-hmm. Fait que, dès les premières pages, Alexandre McCann propose un roman qui rappelle à la fois peut-être les contes de Jacques Ferron et la Divine Comédie de Dante. Parce que chez Dante, les damnés sont condamnés à un enfer éternel fait de glace et voilà. Non pas de feu. Fait que c'est y a quelque chose qui est très brutal. Puis au récit de ce roman-là se trouve Nico qui est le gardien du phare. C'est un gardien de phare, mais c'est aussi un marchand de plaisir qui par le passé, disons, offrait son corps aux marins. Mais surtout, c'est aussi un fils de sorcière. Quand l'histoire commence, sa mère est morte, la sorcière est morte. Donc, il ne reste que lui dans le fort. Et lui-même est un étranger par rapport au village parce qu'il ne provient pas du village. Mais quand il est arrivé avec sa mère, les villageois lui ont dit « Allez donc vous occuper du fort à l'extérieur, donc au-delà même de la forêt. » Donc, déjà marginal aux yeux des villageois, il va devenir une espèce de coupable idéal au moment où tout s'effondre. Puis même, à un certain moment dans l'histoire, il parvient à sauver des femmes qui sont enceintes puis sauver leur bébé. Mais les villageois ne verront pas ça comme un miracle. Au contraire, ça va attiser leur méfiance encore plus. Donc, on se retrouve dans une espèce dans ce climat de suspicion, des préjugés, puis une forme de cruauté collective qui va prendre de plus en plus de place. Donc, c'est que Nico devra faire face non seulement au vent froid de l'hiver, mais aussi au vent tout aussi violent du rejet d'une population qui cherche un responsable à son malheur. Je pense que c'est ça un peu le cœur même du livre, parce que c'est un roman sur, je dirais peut-être, la vengeance d'abord et avant tout.
0: Et ce qui m'a frappé aussi, c'est qu'on peut faire un lien, même si ça a plus l'apparence d'un conte, ça demeure très actuel.
1: Ouais, ben ce qui est bien, c'est que je pense que c'est un livre qu'on va pouvoir relire dans 5 ans, dans 10 ans, dans 15 ans, et c'est un livre qui va très bien s'adapter à l'époque à laquelle on va se trouver. Voilà. Parce que c'est une grande force là-dedans. Il n'y a pas essayé de faire des liens avec la politique actuelle ou encore quoi que ce soit. C'est un conte qui est, comme je disais d'entrée de jeu, on sait même pas c'est où, on sait pas c'est quand. Puis c'est ce qui va faire en sorte, je pense, que c'est un livre qui va vivre très longtemps. Ce sera pas un best-seller tant que ça, mais ça va être un long-seller, d'après moi. On va le trouver très longtemps en librairie puis un peu partout.
0: Et si tu avais à utiliser ce roman dans tes cours de création littéraire, là, comment le présenterais-tu à tes élèves ou qu'est-ce que tu aurais à leur souligner pour rendre compte de la qualité d'écriture et de l'imaginaire de cet auteur?
1: Ben, la grande force, c'est vraiment, je dirais, c'est la... Ben, il y a d'abord l'imagination. Tu sais, moi, ma critique, je m'étais préparé un titre. Pour aujourd'hui, j'appelais ça Saint-Nicolas des Marins ou le Frankenstein moderne.
0: C'est bien ça. J'aime ça.
1: Parce que dans le fond, on se retrouve dans ce livre-là, tu sais, avec des morts qui refusent de mourir, puis des vivants qui, eux, semblent parfois morts. Donc, on est dans cet entre-deux-là. Ce qui est très intéressant pour la plume, donc, d'Alex McCann, c'est vraiment sa voix narrative, parce qu'il y a deux voix narratives là-dedans. C'est-à-dire qu'on a Nico, le personnage principal, qui raconte son histoire, qui raconte ça au jeu. Et graduellement, on a une deuxième voix qui se mêle peu à peu à la sienne. Deuxième voix qui est parfois écrite au jeu, parfois au nous. Et ça, c'est très casse-cou. Moi, quand j'ai vu ça au début, j'ai dit « Oh boy! » J'ai craint en certains moments que le livre, tranquillement, allait tomber dans une pente glissante.
0: Ouais.
1: Mais non, ça se fait très, très bien. Cette deuxième voix narrative-là ne prend jamais la place de celle de Nico. Et c'est très réussi. Puis, pour un lecteur, pas juste pour un professeur de littérature, pour un lecteur, ça devient intéressant parce que c'est pas polyphonique nécessairement, mais ça nous permet de voir différents angles d'une même histoire. Moi, je trouve ça très, très, très réussi. Mais j'ai trouvé un petit défaut. C'est un livre qui est presque parfait. Il n'y a aucun roman qui n'est parfait. La seule chose, puis je sais pas si tu as eu cette impression-là, toi aussi, à ta lecture, c'est que j'ai eu l'impression que la fin est un petit peu télégraphiée. C'est-à-dire que la fin est réussie. Je veux dire, c'est une tragédie, donc là, on se doute vers où ça s'en va un peu, mais le problème, c'est qu'à un certain moment, on nous télégraphie la fin. C'est-à-dire que les villageois se mettent à poser certaines actions à partir peut-être du dernier tiers de l'œuvre. Mmh. Et Nico, le narrateur, il va le dire, tiens donc, c'est bizarre ce qu'ils sont en train de faire. Et il le répète deux, trois fois, puis ça attire l'attention là-dessus. Puis moi, je me disais, bon, ben, Nico a compris ce qui se passait, puis il va pouvoir se prémunir de tout ça. Mais non, à la fin, exactement ce qui a été télégraphié se produit. On sent un petit peu la mécanique dans le dernier tiers.
0: C'est insuffisant pour bouder son plaisir. Là.
1: Ah non, non, non, mais moi je persiste à dire que ce livre-là, Saint-Nicolas des Marins, fera très certainement partie du palmarès des meilleurs romans de l'année 2026 de très nombreux médias. Là. Pour une première œuvre, c'est spectaculaire. Pour n'importe quelle œuvre, en fait, c'est spectaculaire. Puis ça fait du bien de lire ce genre d'histoire-là qui nous amène complètement ailleurs. Ça varie d'un lecteur à l'autre. C'est vraiment très chouette comme livre.
0: Louis, ça a été un plaisir de t'entendre parler, donc, pour ta toute première chronique de ce roman, tout premier de Alex McCann, publié aux éditions Alto, Saint-Nicolas des Marins. Et je m'en voudrais de ne pas mentionner la magnifique illustration de ce livre aussi.
1: Ah, c'est incroyable, c'est fantastique. Je veux dire, c'est un livre qui donne le goût d'être lu dès la page couverture. Alto ne se trompe jamais pour ses pages couverture, mais là, c'est un coup de circuit.
0: Absolument, un coup de circuit, c'est le mot exact. Merci beaucoup, Louis Roussel.
1: Pas de souci, on se reparle bientôt.

0: Je me présente, Sébastien Birubé, poète. Je vais vous lire des extraits de mon dernier recueil Boulamite, publié aux éditions Personnages. Brûlure. D'aussi loin que je me souvienne, j'ai toujours eu envie de crisser le feu, de me baigner d'un cendre puis d'un débris. Mes doigts se crispent devant le silence industrialisé puis la peur de manquer d'ouvrage. La mâchoire me raidit, la flamme monte puis s'impatiente à l'intérieur. On dit que la révolte, c'est une maladie adolescente qu'on s'en remet, qu'on apprend à accepter, que les poings desserrent un jour. Mais mes jointures sont encore rouges des tisons qu'elles protègent. Le monde n'est pas rendu à l'envers. Je me suis juste habitué à marcher ses mains. Je vois pas de mal à me faire détester, parce que parfois, il faut se faire un devoir de désobéir. J'ai rien contre les pétitions, mais la justice s'écrit rarement en colonne. Pour rester debout, faut apprendre à casser des dents puis à mentir. Faut apprendre à encaisser des coups plutôt que des payes de vacances. Parce que ça arrive que les mots suffisent pas, faut apprendre à écrire avec ses poings. Conviction. Peu importe les bonnes intentions, la politique, c'est un poêle à bois dans une maison mal isolée. Une fois là-dedans, tu brûles comme du bois sec. Puis tes convictions font juste teinter les cendres. Ça réchauffe pas fort. Puis tes enfants sentent la boucane. Prendre avec un verre d'eau ou de la nourriture. Digérer que c'est le temps qu'ils ont passé dans le bois ou à ramasser des patates, qui a payé l'éducation que tu as reçue à leur place. Que le gaz qui brûle paye le bonheur que t'avales en te levant. Digérer que t'assassines l'hiver en décapsulant la colère qui encrasse la machine. Finalement, leur cigarette finance peut-être plus l'hôpital qu'elle l'engorge. Digérer tes hospitalisations, tes raisons d'avoir mal puis le jello orange. Digérer que même si tu déguises le monde à 20 mg la chotte, ton baptistère compte pas de marde. Si tu penses pas comme eux autres, c'est aussi de leur faute. C'était Sébastien Birubé qui vous lisait des extraits de son dernier recueil publié aux éditions Personnages, Boulamite.
1: Restez à l'écoute dans quelques instants mon entretien avec l'auteur Tellison Aurélien concernant son roman percutant, c'était ça ou mourir, publié aux éditions du Boréal.

0: Qui est l'auteur de cette citation? On est toujours le folklore de quelqu'un d'autre. Germaine Guèvremont dans Marie Didas.
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0: C'était ça ou mourir. C'est le titre du premier roman de l'auteur Tellyson Aurélien, publié aux éditions du Boréal. C'était ça ou mourir jouit d'un remarquable engouement. Les droits de ce roman ont été cédés à 21 éditeurs dans le monde, dont Grasset pour l'Europe francophone, et ce, avant même sa parution. C'était ça ou mourir raconte l'histoire de Jonas, un professeur d'histoire forcé de prendre la route de l'exil et de quitter son pays en flammes, Haïti, attaqué par les gangs de rue, un cendrier géant, un cimetière sans tombe. Ne prenant avec lui que son diplôme, un cahier de poèmes et une photo de sa mère et un slip propre, Jonas d'Orléans traverse la République dominicaine, le Brésil, le Mexique, les États-Unis pour atteindre le Québec par le chemin Roxham. Au cours de ce périple forcé, Jonas croise d'autres migrants qui n'ont plus rien derrière eux. Il connaîtra le désespoir, l'indignité, la solidarité des camps de sans-papiers, sera confronté à l'impitoyable police américaine de l'immigration. Tellyson Aurélien n'a pas vécu personnellement ce chemin périlleux, mais il a recueilli de nombreux témoignages et rencontré plusieurs migrants qui ont vécu les histoires horribles qu'on retrouve dans son roman qui porte tellement bien son titre, C'était ça ou mourir. Et j'ai la grande joie d'avoir Tellyson Aurélien en ligne. Bonjour, M. Aurélien.
1: Bonjour.
0: J'imagine que vous vous pincez encore. Est-ce que vous avez de la difficulté à analyser tout ce qui entoure la publication de ce livre et cet engouement?
1: Bon, par rapport aux engouements pour le livre, disons, dans un premier temps, on parlait du livre parce qu'il n'était pas encore sorti. Maintenant, il est là. Là, on peut parler, s'il y a un engouement, on peut parler d'un engouement vrai. Et il y a beaucoup de demandes à ce moment. Donc, l'agenda se remplit vite, que je reçois avec gratitude. Parce que quand le livre commence à circuler, c'est la demande d'une certaine organisation, mais surtout une joie. C'est ça, la joie pour moi.
0: Comment expliquez-vous là, cet engouement mondial? Parce que, comme je le mentionnais, là, il y a déjà 21 maisons d'édition hors Québec qui ont signalé leur intérêt de publier votre livre. Est-ce que c'est parce que c'est directement lié à l'actualité, entre autres à ce qui se passe aux États-Unis et au sort qu'on réserve aux migrants, même ici au Québec et au Canada? Là, il y a beaucoup d'actualités entourant cette réalité.
1: Bon, disons, il n'y a pas que... C'est vrai qu'il y a plusieurs maisons à travers le monde qui s'intéressent au livre. Je pense que ce travail, c'est dans un premier temps, c'est tout un travail de entre les éditions du Boréal et d'autres maisons d'édition amies à travers le monde, des éditeurs de part et d'autre qui ont lu le manuscrit et ils avaient compris le message, qu'il y avait quelque chose qui remue et tout, et ce message-là les a poussés à accepter, parce qu'il y a plusieurs raisons. Il y a aussi, oui, on parle de le portrait, on fait dans ce roman-là, je fais le portrait, et qu'on pourrait dire un portrait de l'immigration, mais ça n'était pas eu comme quelque chose de saisissant. Et il y a aussi le personnage qui a touché aussi à travers la façon sa justesse de raconter les personnages qu'il rencontre et tout. Et tout ça, je pense que ça, c'est la première chose qui a attiré les éditeurs, parce que j'ai reçu plusieurs lettres de part et d'autre de plusieurs éditeurs. Et tout ce qu'ils retiennent, c'est surtout... le message que porte ce roman.
0: Et votre style, bien entendu, parce qu'en racontant l'exil forcé de ce professeur haïtien, vous cherchez d'abord et avant tout à humaniser le parcours des personnes migrantes et à nous conscientiser face à leur réalité. Et c'est très concret, là, ce que vous rapportez, parce que vous avez rencontré bon nombre de migrants.
1: Oui, c'est très concret. Et oui, c'est aussi une question de style, la manière de raconter tout ça, mais c'est beaucoup de travail parce que écrire, c'est jamais facile, parce qu'on veut que le message qu'on apporte, on veut que ça sonne juste, on travaille le texte et tout. Et il y a aussi cette partie où la part humaine dans le texte, Et le personnage, c'est quelqu'un de très humain qui raconte son histoire, même quand il parle à la première personne, mais il raconte aussi l'histoire de toute une multitude de personnes, des personnes qu'on pourrait appeler les journalistes de ce monde, des personnes à l'instar de lui-même. Voilà, je pense que ça aussi, c'est peut-être la force du roman. Et voilà, je voulais vraiment aborder cette histoire de manière très humaniste, parce que c'est un roman qui parle d'humanité.
0: Absolument. Je vais donner un exemple ici de votre style qui rend compte de cette réalité. Un migrant qui passe une frontière, c'est comme un serpent qui se glisse sous un tapis. Ça rampe, ça tremble, ça prie, ça ment, et à la fin, soit il ressort vivant, soit il reste écrasé sous la semelle du monde. Ça résume bien des choses, là, ce simple extrait. Là.
1: Oui, ça c'est toute la tragédie de la migration, parce qu'on veut, sauver sa vie. Dans le premier temps, c'est comme vous venez de le dire, on glisse, on laisse son pays, on part en fuite, on veut avancer, parfois ça ment. Mentir, ne serait-ce que pour ne pas mourir, pour sauver sa vie, pour sauver sa peau. Parce que des fois, il faut, pour traverser des frontières, soit on change son identité, parce qu'on n'accueille pas tel ou tel type de personnes, des fois on passe pour quelqu'un d'autre. Tout ça, c'est des choses que les migrants, c'est leur tragédie en soi. Voilà, c'est ça.
0: Est-ce que je me trompe ou si, en quelque sorte, c'est comme si vous vous étiez approprié la douleur de toutes les personnes que vous avez rencontrées qui ont vécu là, ces exils, ces gens qui ont tout perdu, en fait, qui ne savent pas vraiment ce que leur avenir leur réserve, où ils vont?
1: Oui, il y a une sorte d'appropriation, mais c'est fait avec tout respect parce qu'il était question pour moi d'aller rencontrer ces gens-là, pas seulement approprier leur histoire, ou du moins c'est juste pour... Dans tout ça, il y a aussi des choses qui ont été inventées, la partie est fiction dans l'histoire, mais par respect pour toutes ces tragédies-là, pour toutes ces histoires-là, il était question pour moi d'aller trouver le vrai dans l'affaire, d'aller un peu partout, soit aux États-Unis, à Montréal, d'aller rencontrer différents migrants, parce qu'il y a plusieurs histoires. Et pour pouvoir raconter l'histoire de Jonas en toute justesse, pour ne pas trahir son histoire. Et voilà, c'est une appropriation, mais une appropriation qui est faite dans le respect pour ces gens.
0: Absolument. Vous avez rencontré, entre autres, des migrants haïtiens, cubains, togolais et bangladais. En fait, vous témoignez là, de cet exil et vous dites que ça dépasse le déplacement géographique. En fait, ces personnes exilées, c'est un peu leur enfance, leur langue, leur innocence qu'elles perdent. Là.
1: Oui, parce qu'il n'y a pas seulement le lieu. Quand on laisse un pays pour aller vers un autre, c'est comme si on partait vers l'inconnu. Et il faut s'adapter, il faut... Voilà, c'est ce qu'on demande. Il y a des choses qui vont rester en soi, mais parfois c'est une fuite aussi. On fuit beaucoup de choses, sa langue, son pays, ses souvenirs et tout. On doit tout laisser derrière et pour redevenir quelqu'un d'autre, tout en restant attaché à là où on venait, mais en fait, par exemple, le personnage, il a laissé Haïti, en venant au Québec, il voulait vraiment trouver un havre de paix. Et à chaque endroit qu'il arrive, au final, là, il trouve, c'est pas l'essentiel. Par exemple, en République dominicaine, il a rencontré le racisme et tout. En Amérique latine, c'est pas OK. Et au fur et à mesure, aux États-Unis, encore d'autres tragédies. Et une fois arrivé au Québec, oui, c'est pas le paradis, mais il a trouvé son arbre de paix. Et la leçon aussi qu'il faut retenir de tout ça, c'est que ici, on n'est pas encore au paradis, mais c'est peut-être là que Jonas a trouvé son arbre de paix. et c'est aussi l'accueil qu'on donne aux autres. Et c'est l'accueil aussi que moi j'avais reçu aussi en 2010 après le tremblement de terre et tout. Le livre aussi, pour moi, c'est quelque chose que j'ai lancé aussi, une sorte de, je vais pas dire de sorte de déclaration d'amour, mais c'est mon témoignage aussi pour tout ce que j'ai reçu du Québec. On se ressemble là-dessus, dans l'exil qu'on a fait, mais c'est peut-être, c'est pas mon histoire, mais quelque part, nous sommes deux exilés. Et je voulais aussi que le lecteur retienne ça. Et voilà.
0: Je poursuis mon entretien avec Tellison Aurélien à propos de son roman « C'était ça ou mourir » publié aux éditions du Boréal. Bon, évidemment, il y a plusieurs choses qui nous frappent dans ce livre. Entre autres, cette phrase « On pleure pour un chien, mais on soupçonne l'étranger ».
1: Oui, c'est fort et on peut parfois éprouver de grandes tendresses, disons, pour ce qui nous paraît comme inoffensif, familier, proche. Et en même temps, se méfier de ce qui nous paraît inconnu. Ce n'est pas forcément de la méchanceté consciente. C'est plutôt un mélange de choses. Il y a ici, on a la proximité affective. Un chien touche immédiatement la sensibilité et la peur de l'inconnu, l'étranger, disons, au sens plus large. Et il représente ce qu'on ne connaît pas encore. Et l'être humain a souvent peur avant de comprendre. On protège ce qu'on croit reconnaître et on se méfie de ce qu'on ne sait pas encore classer, disons.
0: Autre citation qui m'a profondément touché, vous dites « Partir, ce n'est pas seulement chercher une vie meilleure, c'est surtout refuser que sa vie, même brisée, ne compte pour rien. C'est vouloir qu'au moins une voix survive à son corps. Mourir, d'accord, mais pas en silence. Et si mourir, il faut, alors que quelqu'un reste quelque part pour dire « Il a vécu, je l'ai vu, je m'en souviens. » J'aimerais que vous me parliez un peu de cet extrait.
1: Cet extrait, c'est l'idée vraiment, c'est une des idées centrales du roman, parce que c'est ce que moi j'ai fait en tant qu'écrivain, c'est le fait de raconter. Parce que l'affaire, c'est qu'à un certain moment, Jonas, il était dans un vieux radeau avec Rolando, il voyait la mort en face, et Rolando lui dit, « Ben moi, j'aimerais bien, s'il faut mourir, j'aimerais bien mourir avant toi. Mourir avant toi parce que je ne veux pas mourir comme les autres qui meurent et que les gens y passent. Personne ne connaît qui est qui. Mais étant donné que moi et toi, on est ensemble, j'aimerais ça mourir avant toi. Peut-être toi, tu vas rester en vie. Et une fois arrivé là-bas, je ne sais pas quel endroit, eh bien, tu vas pouvoir raconter comme quoi j'allais pas comme quelqu'un qui meurt dans le silence. Voilà, mon existence au moins, ça va servir à quelque chose. Alors moi, j'ai raconté ces histoires. Alors j'ai fait aussi ce que demandait Rolando bien avant, quand il voyait la mort en face, voilà. Alors mourir, oui, mais il faut quelqu'un qui reste pour pouvoir raconter, pour dire voilà, il était là, il a vécu. D'où le devoir de l'écrivain de raconter. Voilà.
0: Et on va terminer cet entretien, Tellison Aurélien, avec un autre extrait ici en page 127. La mère, elle, est restée. Elle n'a pas crié, n'a pas supplié. Elle s'est simplement assise à côté de sa fille, le dos contre un tronc humide, et elle a repris son souffle pour deux. Elle a murmuré des mots qui ne peuvent être entendus qu'entre une mère et un corps d'enfant qui s'éteint lentement. Elle savait que rester, c'était abandonner le groupe. Ça, c'est un extrait qui frappe tellement cette dame qui reste auprès de sa fille mourante plutôt que de suivre les autres migrants qui sont dans cette fameuse jungle impitoyable.
1: Au lieu de partir, il préfère de rester auprès de sa fille parce que dans ce qu'on raconte, parce que moi je suis pas allé au Darien, mais ouais. Ce qu'on raconte, c'est que c'est l'enfer parce que parfois il y a toutes sortes de choses, il y a des méchants, des bandits dans pleine jungle, les cartels et tout, il y a aussi des animaux sauvages, il y a les les routes, des routes très difficiles, parce que je pense que c'est le seul, c'est l'endroit où l'Amérique du Nord, le Nord et le Sud s'est coupé parce que il n'y a pas moyen de traverser sur un chemin normal. Et une fois arrivé là, par exemple, quelqu'un qui est malade, quelqu'un qui souffre, et soit tu restes là, parce que pour les autres, il est question d'avancer. Personne ne reste pour soit soigner quelqu'un ou rester avec quelqu'un qui est mourant ou des choses comme ça. Eh bien, la mère, elle est restée. Elle est restée parce que ça soit la vie ou la mort, elle préfère rester auprès de son enfant. Elle demeure là avec son enfant, bien contre elle, parce que là, elle est prisonnière d'une douleur que rien ne pouvait alléger. Et voilà, cette version-là, c'est terrible, mais c'est l'histoire des migrants.
0: C'est ça, c'est la plus belle preuve d'amour qu'une mère peut donner à son enfant. Télisson Aurélien, ça a été un plaisir de discuter avec vous de ce magnifique roman « C'était ça ou mourir » publié aux éditions du Boréal. J'encourage les gens à lire ce roman, même à le relire, parce que au-delà des nouvelles et des chiffres, il y a des humains qui souffrent. Merci beaucoup.
1: Merci, c'est moi qui vous remercie.
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Un peu plus tard à l'émission, la chronique de Richard Sainte-Marie qui, cette semaine, s'est intéressée aux sources d'inspiration des auteurs.

0: Petit rappel de ce qu'a déjà dit François-Alexandre Bourbeau de la librairie Libère à New Richmond à propos du roman « Frappe à bord » de Mireille Gagné, paru aux éditions La Paplade.
1: Parce qu'on comprend que ce roman-là, « Frappe à bord », c'est un suspense environnemental, c'est un thriller écologique. Oui, il est question de la guerre, mais il est surtout question de l'impact des humains sur la nature et de la façon irrémédiable et irréversible dont les humains ont mal pris soin de la nature. Donc, quelque chose d'assez sombre, mais toujours de très intelligent, de bien écrit, avec beaucoup de rebondissements. On est dans l'action, mais on est également dans quelque chose de beaucoup plus observateur, à la limite du poétique. C'est un grand coup. C'est quelque chose qui se lit agréablement, rapidement, mais qui nous fait beaucoup réfléchir, comme l'avait fait d'ailleurs le livre d'Amérique.
0: Ça porte à réflexion sur cette cohabitation entre l'humain et la nature.
1: Tout à fait.

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9: Ici René Cochot, bienvenue à cette deuxième portion de votre rendez-vous littéraire. Voici ce que nous vous avons réservé. La chronique de Richard Sainte-Marie, qui porte sur les sources d'inspiration de nos auteurs. Sophie Dorval, tu commentes une bande dessinée cette semaine.
10: Cette semaine, je vais vous parler de Minuit passé de Gaëlle Genier aux éditions Delcourt.
9: Caroline Tellier, de quel roman vas-tu nous parler?
11: Je vous parle du roman « Pour un paquet de players » de Daniel Grenier, édité chez XYZ.
9: Amélie Bibeau, tu t'es intéressée à quel roman jeunesse?
12: Je vais vous parler du roman « La Chose », le tome 1 « Pied de poule mouillé » d'Elisabeth Barry-Lessard aux éditions Les Malins.
9: Également au programme, Jean Bernier des éditions du Boréal présente le récit « Le nombril de la lune » de Myriam Thèse. Bienvenue à cette deuxième partie du Cochocho.